Grosse édition 2026 pour H2O, le festival. C'est cette semaine que ça se passe. Pour la soirée d'ouverture, jeudi, Guillaume Laroche, Les Gars du Nord et Sarah Dufour. Vendredi, on a Francis de Grand Prix et TMX. Et samedi, c'est Kain qui sera sur scène. Eux qui sont en tournée d'adieu cette année en 2026. Et Jeff Posé, des Cowboys Fringants, sera sur scène à Amos samedi le 10 juillet. On surveille ça. Mon nom est Charles et on est ensemble jusqu'à minuit partout en Abitibi.

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Merci de nous avoir choisis en Abitibi.

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Bon mercredi soir, aujourd'hui on est le 8 juillet. Merci de nous avoir choisi partout en Abitibi. C'est toujours un plaisir de vous savoir à l'écoute. Mon nom est Charles et on est ensemble jusqu'à minuit.

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Grosse édition 2026 pour H2O, le festival. C'est cette semaine que ça se passe. Pour la soirée d'ouverture, jeudi, Guillaume Laroche, Les Gars du Nord et Sarah Dufour. Vendredi, on a Francis de Grand Prix et Tim X. Et samedi, c'est Kain qui sera sur scène, eux qui sont en tournée d'adieu cette année en 2026. Et Jeff Posé, des Cowboys Fringants, sera sur scène à Amos samedi le 10 juillet. On surveille ça. Mon nom est Charles et on est ensemble jusqu'à minuit.

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1: Bon mercredi soir, aujourd'hui, on est le 8 juillet. Merci de nous avoir choisi partout en Abitibi. C'est toujours un plaisir de vous savoir à l'écoute. Mon nom est Charles et on est ensemble jusqu'à minuit.
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de même. C'est un peu plus gris en ce jeudi matin. Petite pluie fine, là, par-ci, par-là. Mais la bonne nouvelle, c'est que le beau temps va revenir et vous allez voir, on va avoir une très belle journée qui commence avec en personne même. Je m'appelle Valérie Cormier. Je vous souhaite un bon jeudi. C'est le 9 juillet aujourd'hui. On est ensemble jusqu'à 8h45. Il y a une tonne de choses à faire dans la région ce week-end. Des grosses nouvelles aussi pour la famille d'Arsenal Media dont Viva fait partie. On va aussi discuter avec Bénédicte Landry un peu plus tard. Bref, on ne s'ennuiera pas au cours des prochaines heures et on commence ça très fort avec le boys band de tous les temps, les Backstreet Boys qui sont là sur Viva. Bon réveil. Wow.

l'entreprise du Témiscamingue investit massivement dans de nouvelles technologies pour accroître sa production. On en parle après Blue Jeans Bleu, Scotch et Poche. C'est parti, Survivable en réveil.

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Bon début de journée sur les ondes de Viva, des investissements majeurs qui ont été faits par Temisco, une entreprise spécialisée dans la fabrication de semi-remorques sur mesure pour les secteurs industriels et commerciaux. Donc, ils ont reçu un financement de 2,7 millions, mais le projet est évalué à 4,7 millions. Donc, ils investissent aussi massivement pour aider la croissance de l'entreprise. Ce financement va leur permettre de faire l'acquisition de deux nouvelles tables de découpe au laser, d'une tour de commande numérique par calculateur et d'un centre d'usinage. Temisco participe activement au dynamisme de l'Abitibi-Témiscamingue, nous dit la députée d'Abitibi-Ouest, Suzanne Blais. Donc, évidemment, on leur dit un beau bravo. Donc, c'est un projet qui va leur donner les moyens de poursuivre la croissance. C'est le directeur général de Temisco, Nelson Pouliot, qui confirme le tout. Donc, on veut renforcer la compétitivité et c'est une excellente nouvelle, évidemment, pour Temisco et pour la région. Si

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3: Les nouvelles sont excellentes aujourd'hui alors qu'on a une alternance de soleil et de nuages, maximum prévu à 26 ce soir et cette nuit c'est partiellement nuageux, minimum à 13 pour demain, alternance soleil-nuages également, ça devient ensoleillé en après-midi, maximum de 26 pour samedi, c'est du soleil avec un maximum à 28 et finalement dimanche 30 degrés sous le soleil, actuellement c'est un petit peu plus gris, on a 15 degrés au thermomètre.
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Il fera partie de la fête du Festival H2O qui prend son envol ce soir du côté d'Amos. Et c'est toute une programmation. Donc, Francis de Grandpré, lui, sera là demain avec Tim Hicks, notamment plus tard dans la soirée. Entre-temps, ce soir, Guillaume Laroche, un gars de chez nous, Sarah Dufour, les gars du Nord également vous attendent. Et plus tard cette semaine, donc samedi notamment, le Cain, Jeff Posé et plusieurs autres, vous allez visiter le H2O, le festival.ca pour avoir tous les détails. Il y a aussi le Festival de musique émergente en Abitibi-Témiscamingue qui a dévoilé sa programmation hier. Je

On va y retrouver, entre autres, Lou-Adrienne Cassidy et plusieurs autres, comme Corridor, La Sécurité, Chose Sauvage, Soirée Électro. Ça va se passer du 3 au 6 septembre, l'événement qui va présenter 80 spectacles dans plusieurs lieux de Rouyn-Noranda, dont le petit théâtre du Vieux-Noranda. Et tout au long de l'événement, il sera possible de découvrir de nouveaux artistes dans le cadre des apéros Air Canada, qui offrent une série de spectacles gratuits. Ça, on aime ça. Originaire de Rouyn-Noranda, Philippe B et Zach Zoya font partie de la programmation. Philippe B, lui, sort en spectacle le 5 septembre du côté de Paramount. Pour sa part, Zach Zoya sera en duo avec High Classified le 4 septembre au sous-sol de l'Agora des Arts. Et il y en aura plein d'autres comme ça. Donc, je vous invite évidemment à aller consulter la programmation complète. Et entre-temps aussi, ça part ce soir la fête de la 3. En fait, ça part aujourd'hui, à compter de 10 heures ce matin, les kiosques seront là, les exposants. Évidemment, vous l'aurez compris, sur la 3e avenue là, qui va devenir piétonne au cours des prochains jours jusqu'au 11 juillet prochain, donc pour une deuxième année, l'avant-trottoir qui devient la fête de la 3. Et vous allez avoir, oui, des kiosques, mais aussi de l'animation, de la musique, des spectacles, toutes sortes de choses. Allez voir sur la page Facebook, notamment là, les avenues de la 3 pour avoir tous les détails. Bonne sortie!

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Bon début de journée sur les ondes de Viva. C'est jeudi matin. On est le 9 juillet aujourd'hui. La population de Rouyn-Noranda pourra découvrir les différentes cultures africaines de la région parce que ça va se passer le 14 et 15 août prochain à la place de la citoyenneté, l'Afro Festival qui va se dérouler cette année sous le thème de la culture en partage. Alors, c'est près d'une vingtaine de communautés africaines qui seront représentées lors du Festival des cultures africaines de Rouyn-Noranda. Le thème représente les communautés en Abitibi-Témiscamingue qui veulent partager leur culture à la région, qui les accueillent par des événements de toutes sortes. C'est ce qu'a expliqué le président d'Africulture Production, Aimé Pinji. Parmi les activités, les visiteurs pourront assister à des démonstrations de danse, de tam-tam, de chansons aussi. Une nouveauté pour la troisième édition, c'est que l'entrée sera tout à fait gratuite. Donc, 14 et 15 août prochain, c'est un rendez-vous à la place de la citoyenneté pour l'Afro Festival.

À noter cette fermeture sur les ondes de Viva que je vous partage des travaux là, de planage et d'asphaltage qui forcent la fermeture d'une partie du chemin Sullivan du côté de Val-d'Or. Et c'est bon jusqu'au 13 juillet, c'est déjà en cours là, depuis quelques jours. Par la suite, il y aura une autre période de travaux entre le 21 et le 23 juillet en soirée et de nuit. Donc la rue sera complètement fermée entre le passage à niveau de la voie ferrée près de la rue Garot et les approches du carrefour giratoire des routes 111 et 117 près de la rue Belle-Île. Donc, du lundi au jeudi, le chemin est fermé entre 21h et 5h30. Le vendredi, c'est entre 21h et 8h30. Le samedi, entre 19h et 8h30. Et le dimanche, finalement, entre 19h et 5h30. Plusieurs détours qui sont en place, notamment au carrefour giratoire au niveau là, de l'hydro. Donc, des travaux qui sont effectués sur une distance d'environ 306 mètres et qui sont à prévoir sur votre itinéraire.

On va retrouver Michel Scarpino aux actualités nationales dans un instant. Restez là pour être bien informés. Aussi, les détails météo et Bénédicte Landry. Un peu plus tard, Alexandra Poulin est là d'abord avec nos cœurs qui battent. Bon réveil. J'ai mis mes doigts.

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2: Bonjour, ici Michel Scarpino. Voici le bilan de l'actualité. Les Innus de Pessamit sur la Côte-Nord iront aux urnes dimanche afin de dire s'ils endossent ou non l'entente conclue avec Hydro-Québec et le gouvernement qui pourrait régler une fois pour toutes les débats juridiques qui durent depuis des années et permettre le développement de projets énergétiques qui, eux, pourraient être réalisés sans contentieux. L'entente de nouvelles relations concernant le développement énergétique prévoit le versement de plus de 2,5 milliards sur 50 ans, ainsi que d'autres sommes à déterminer à la communauté de quelques 4 000 âmes. Le document de 42 pages prévoit cependant empêcher la communauté de faire appel aux tribunaux pour contester les projets énergétiques à venir et ouvre son territoire aux projets de la société d'État, des éléments qui suscitent la controverse au sein de la communauté. Le CRTC a autorisé l'acquisition de Radio Classique de Québec par Arsenal Média. La transaction d'importance avait été annoncée en novembre sous réserve de l'approbation du CRTC. Le format musical classique de la station va changer. Selon le président d'Arsenal, Sylvain Chamberlain, le nouveau son de la station pourrait être orienté vers le country avec la bannière It Country.
3: Ça améliore la diversité de l'offre à Québec. Et ça permet aussi une meilleure découvrabilité pour les gens et tout ça. Vraisemblablement, ça en va en country, oui.
2: Selon M. Chamberlain, c'est fort probablement en septembre qu'on pourra entendre Arsenal à la fréquence 92.7 à Québec. Il s'agira d'une 26e station pour Arsenal Média. Et puis la chanteuse britannique Bonnie Tyler, qu'on a notamment connue avec son succès Total Eclipse of the Heart, est décédée à l'âge de 75 ans. Dans un communiqué publié sur le compte Facebook de la chanteuse, il est écrit que celle-ci est morte de manière inattendue dans un hôpital du Portugal des suites d'une maladie pour laquelle elle était soignée. On lui doit de nombreux succès qui ont fait le tour de la planète. Ça complète le bilan de l'actualité Arsenal Média. On vous souhaite une bonne journée à notre antenne.
4: À la météo, des bonnes nouvelles pour aujourd'hui. Là, tout ça va se transformer en une alternance de soleil et de nuages avec un maximum à 26. Pas de facteur humidex aujourd'hui, donc ce sera pas trop lourd. C'est partiellement nuageux pour la nuit prochaine, minimum à 13. Demain, alternance soleil-nuages devenant ensoleillé en après-midi, maximum à 26. Pour samedi, le soleil sera là avec 28. On est à 15 déjà actuellement au thermomètre.

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1: Édition de ce 9 juillet, bon jeudi matin. Si vous profitez de votre semaine de vacances, ben je vous en souhaite de très belles. Avec du beau temps, vous allez en avoir en tout cas dans les prochains jours. Et nous, dans les prochaines minutes, on a plusieurs choses au programme. D'abord, il y a Bénédicte Landry qu'on retrouve tous les jeudis qui sera là ce matin avec ses conseils. Bien sûr, aussi Arsenal Média, dont fait partie Viva, de cette belle grande famille, a fait l'acquisition d'une nouvelle station de radio. Mon collègue Michel Scarpino en a discuté avec Sylvain Chamberlain, qui est président d'Arsenal Média. Je vais vous les faire entendre dans les prochaines minutes. D'abord, en musique, Taylor Swift, la nouvelle mariée qui est là avec Opalite.

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Il fera partie de la fête du Festival H2O qui prend son envol ce soir du côté d'Amos. Et c'est toute une programmation. Donc, Francis de Grandpré, lui, sera là demain avec Tim Hicks, notamment plus tard dans la soirée. Entre-temps, ce soir, Guillaume Laroche, un gars de chez nous, Sarah Dufour, les gars du Nord également vous attendent. Et plus tard cette semaine, donc samedi notamment, le Cain, Jeff Posé et plusieurs autres, vous allez visiter le H2O, le festival.ca pour avoir tous les détails. Il y a aussi le Festival de musique émergente en Abitibi-Témiscamingue qui a dévoilé sa programmation hier. Je

On va y retrouver, entre autres, Lou Adrienne Cassidy et plusieurs autres comme Corridor, La Sécurité, Chose Sauvage, Soirée Électro. Ça va se passer du 3 au 6 septembre, l'événement qui va présenter 80 spectacles dans plusieurs lieux de Rouyn-Noranda, dont le Petit Théâtre du Vieux-Noranda. Et tout au long de l'événement, il sera possible de découvrir de nouveaux artistes dans le cadre des apéros Air Canada qui offrent une série de spectacles gratuits. Ça, on aime ça. Originaire de Rouyn-Noranda, Philippe B et Zach Zoya font partie de la programmation. Philippe B lui sort en spectacle le 5 septembre du côté de Paramount. Pour sa part, Zach Zoya se rendu avec High Classified le 4 septembre au sous-sol de l'Agora des Arts. Et il y en aura plein d'autres comme ça. Donc, je vous invite évidemment à aller consulter la programmation complète. Et entre-temps aussi, ça part ce soir la fête de la 3. En fait, ça part aujourd'hui, à compter de 10 heures ce matin, les kiosques seront là, les exposants. Évidemment, vous l'aurez compris, sur la 3e avenue là, qui va devenir piétonne au cours des prochains jours jusqu'au 11 juillet prochain, donc pour une deuxième année, l'avant-trottoir qui devient la fête de la 3. Et vous allez avoir, oui, des kiosques, mais aussi de l'animation, de la musique, des spectacles, toutes sortes de choses. Allez voir sur la page Facebook, notamment là, les avenues de la 3 pour avoir tous les détails. Bonne sortie!

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12: À la météo, des bonnes nouvelles pour aujourd'hui. Là, tout ça va se transformer en une alternance de soleil et de nuages avec un maximum à 26, pas de facteur humidex aujourd'hui, donc ce sera pas trop lourd. C'est parti. Nuageux pour la nuit prochaine, minimum à 13. Demain, alternant soleil-nuage, devenant ensoleillé en après-midi, maximum à 26 pour samedi. Le soleil sera là. Avec 28, on est à 15 déjà actuellement au thermomètre.

0: Ludovic Bourgeois est jamais s'oublier sur les ondes de Viva, notre grande famille d'Arsenal Le Média, dont fait partie, évidemment, Viva a fait l'acquisition d'une nouvelle station de radio du côté de Québec. On en parle avec le président d'Arsenal Le Média. En fait, c'est mon collègue Michel Scarpino que vous entendez aux actualités nationales, qui s'est entretenu avec Sylvain Chamberlain. Voici ce que ça a donné.
1: On a appris une excellente nouvelle pour Arsenal Média aujourd'hui avec le CRTC qui confirme donc l'acquisition de CJSQ Radio Classique à Québec par Arsenal Média. J'ai le grand plaisir d'avoir le président d'Arsenal, Sylvain Chamberlain. Bonjour Sylvain.
2: Salut Michel.
1: Alors c'est une grande journée pour Arsenal parce qu'effectivement c'est une belle entrée dans le marché de Québec. C'était une transaction qui était dans le vent depuis déjà un bout de temps, mais là c'est confirmé, là, c'est tout frais là.
2: Oui, absolument. En fait, on avait déjà annoncé ça au mois de novembre qu'on en était venu à une entente avec Grégory Charles pour sa station, lui qui était propriétaire en fait de la station à Québec. Et évidemment, après ça, bien, il y a un processus qui s'enclenche et entre autres, la décision du CRTC est une étape extrêmement importante dans le but de conclure la transaction. C'est pas mal l'étape la plus importante. Donc maintenant que c'est fait, on s'attend à conclure la transaction dans les

0: prochains jours, prochaines semaines, oui.
1: Arsenal Media, on l'a dit longtemps, là, c'est une entreprise radiophonique de région. Maintenant, on fait une entrée dans une grande ville. Il y a déjà des grandes villes chez Arsenal, mais là, on entre à Québec. Et qu'est-ce que ça fait, justement, d'entrer en radiodiffusion à Québec?
0: Ben, je pense qu'Arsenal était prêt pour ça. On était prêt aussi pour rentrer dans un beaucoup plus grand marché. Et je pense que on a une façon de faire les affaires qui est différente. On verra ce que ça va donner, mais j'ai extrêmement confiance en notre format, à ce qu'on propose et tout ça. Donc, je me dis qu'on a tout ce qu'il faut pour réussir.
1: Sylvain, je ne peux pas m'empêcher de poser la question. Quelle sera la bannière ou le style musical là, de cette nouvelle station?
0: Ben, écoute, sous toute réserve, là, mais très assurément, ce sera une bannière country, donc Hit Country, qui est une de nos bannières chez nous. Donc, parce que d'abord, il n'y a pas d'offre country à Québec, ou à peu près pas. Donc, et c'est quand même un format qui est en forte croissance. Donc, on pense que ça vaut la peine de se positionner puis d'offrir du country. Donc, ça améliore la diversité de l'offre à Québec. Et ça permet aussi une meilleure découvrabilité pour les gens et tout ça. Donc, vraisemblablement, ça va en country, oui.
1: Une fois qu'on s'est dit ça, une fois que la transaction est acceptée, à quel moment on met l'interrupteur à on, si tu me passes l'expression, là, pour cette nouvelle station à Québec?
0: Écoute, c'est sûr que dès qu'il y a un closing qui est fait, bon, supposons que c'est le 31 juillet, OK? Donc, supposons qu'on fait on close la transaction le 31 juillet, mais là, on s'entend que on est aussi rapide que de dire le 31, le 1er août, on est en onde. Maintenant, ce que je pense, ou la façon dont ça va se passer, c'est que peu importe le moment où on va closer la transaction, que ce soit la fin juillet ou la fin août, il y aura pas vraiment, ou on ne verra pas la véritable programmation avant, je te dirais, le mois de... le mois de septembre, début septembre, 4 septembre, au retour de la fête du travail, quelque chose du genre, c'est comme ça qu'on va s'enligner.
1: Et avec l'arrivée de CJSQ, là, ça va faire combien de stations pour Arsenal?
0: C'est la 26e station. Évidemment, on était en attente de la décision du CRTC dans le cas des trois stations BPM. On est assez confiants d'avoir une décision dans les prochains jours, sinon... trois prochaines semaines. Donc, on est très confiants d'avoir cette information-là. Donc, si tel était le cas, on est à 29. Et je le dis tout de suite d'avance, en plus, on lance une nouvelle station à Joliette, donc qui va être la 30e station du groupe. Donc, au 1er septembre, on devrait se retrouver avec 30 stations, Michel.
1: 30 stations, ça envoie un message rafraîchissant là, en cette période, surtout où on parle des difficultés que vivent les stations de radio ou les médias en général. Là. J'ai envie de demander, quelle est la recette d'Arsenal, justement, pour ce succès-là, ce genre de succès-là?
0: Ben, écoute, d'abord, c'est pas parfait. Il n'y a rien de parfait. Puis, tu sais, je te dirais, les gens qui ont grandi avec notre culture, c'est une chose. Les gens qui n'ont pas grandi dans notre culture, c'est beaucoup plus difficile pour eux. C'est sûr, quand tu es habitué dans la culture de grands groupes de radio qui regardent moins la dépense, si je peux dire ça comme ça, c'est sûr que c'est beaucoup plus difficile d'arriver chez nous parce que on est beaucoup plus serré dans ce qu'on fait, mais on s'assure quand même de faire ce qu'il faut pour les communautés qu'on dessert. Puis on s'assure aussi d'offrir un produit qui est quand même de très grande qualité. On travaille avec des excellents professionnels. On est chanceux. Puis dans le fond, tout est là pour que ça fonctionne. Donc, tu sais, je te dirais que la recette, c'est le fait qu'on soit parti plus tard. Donc, on est moins pris avec un héritage du passé qu'on doit, avec lequel on doit négocier tout ça. Nous, on n'est pas pognés là-dedans. Ça nous aide, donc. Il y a plusieurs facteurs, bien évidemment, mais je pense que notre groupe, puis tu le sais, t'en fais partie, on est un petit groupe de Gaulois qui y croient, puis parce qu'on y croit, ben ça donne la force à la direction d'aller plus loin, d'aller chercher d'autres stations, de grandir. Ça nous donne la confiance de le faire parce que on a les employés qu'il faut pour supporter ça, parce que sinon, sans notre staff, sans nos employés, on pourrait jamais faire une telle progression.
1: Sylvain Chamberlain, président d'Arsenal Media, ben bravo, puis merci beaucoup pour ces informations.
0: Absolument. Merci à toi, Michel.

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1: Back Smackdown avec Better Me For You sur les ondes de Viva. Dans un instant, Bénédicte Landry sera là avec ses conseils dans le domaine de l'immobilier. Elle est courtier immobilier chez Proprio Direct. Et je souris parce qu'entre-temps, elle me fait beaucoup rire, cette chanson-là. C'est vraiment, à chaque fois, une petite thérapie par le rire. Ça s'appelle Ricardo. Et la formation s'appelle Scooter Gaz.

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1: On la retrouve chaque semaine pour ses précieux conseils dans le domaine de l'immobilier de chez Proprio Direct. Bon matin, Bénédicte Landry, comment ça va?
2: Ça va très bien, Valérie Cormier, toi aussi, ça va bien.
1: Est-ce que tu as l'occasion de profiter un peu de ton été?
2: Oui, oui, j'essaie. Là, aujourd'hui, je suis posée justement de partir une petite semaine de vacances à la pêche. J'ai bien hâte de voir à quelle heure je vais réussir à partir.
1: Oui, ça c'est la question. Cette semaine, on va parler de ce que les acheteurs regardent, mais que les vendeurs oublient, parce que des fois, on n'a pas exactement la même liste, on peut le dire comme ça.
2: Exactement. Souvent, on y va beaucoup avec la base, hein, les chambres, la grandeur de terrain, au niveau de la superficie habitable. Mais les gens aussi regardent le côté impeccable aussi des propriétés. C'est important du premier coup d'œil. Hein, la première visite en dit très, très long.
1: Mm-hmm. Et le premier coup d'œil, ben, c'est l'entrée extérieure qui n'est pas à négliger.
2: Oui, exactement comme les marches d'entrée, une main courante, faire sûr qu'il n'y a pas une marche de brisée ou simplement des fois des toiles d'araignée dans la porte, une poignée cassée. C'est assez spécial quand on débute une visite et que la poignée, elle vous reste dans les mains. Mm-hmm. C'est quelque chose qui m'est déjà arrivé puis ça n'en dit long.
1: Oui, ben disons que ça part pas super bien. On va regarder aussi la luminosité. Ça, on sait que c'est important. Il y a beaucoup de gens qui n'aiment pas quand c'est trop sombre.
2: Exactement. Donc, moi, souvent, je dis à mes vendeurs, quand que c'est sombre dehors, surtout l'hiver, hein, quand il fait noir tôt, ou les journées plus pluvieuses un peu, d'ouvrir toutes les lumières de la propriété parce que ça donne un effet différent quand on rentre. Même si on a beaucoup de fenêtres parfois, c'est vraiment juste un look. Hein, ça donne vraiment une autre énergie à la maison. Et pour vrai, moi, quand je disais, des fois, il y a beaucoup de pièces et... Ouais, je suis dans une grande pièce, je ne sais pas où ma switch. Je veux pas, c'est fatigué un petit peu. Donc, on ouvre toutes les lumières, on prépare le courtier à faire une vente avec votre maison.
1: Mm-hmm, absolument. Tous les petits gestes comme ça peuvent être pratiques. Il y a aussi une autre chose que les gens regardent beaucoup, c'est le rangement. Ça, on n'en a comme jamais assez, on dirait.
2: Tellement. Du rangement, c'est important. Autant dans la cuisine que dans le garde-robe d'entrée. Ça, le garde-robe d'entrée aussi, hein, c'est la première chose de rangement qu'on va regarder. Et souvent, puis c'est normal. Moi aussi, j'étais un vendeur et j'avais des visites, puis on se dépêche, hein, on essaie de ramasser rapidement la maison, vite. Il y a une visite après-midi. Fait qu'on est porté à souvent à mettre ça dans les garde-robes, dans les armoires et tout. Mais c'est très important, même encore plus, que les rangements soient dégagés. Parce que la première chose que les acheteurs vont penser, c'est qu'il manque de rangement parce que tout est plein. Mm-hmm. Fait que c'est, faut être prudent.
1: Ça va donner l'impression qu'on en a manqué, puis on cache les choses, mais les acheteurs vont ouvrir les armoires et les portes de garde-robe.
2: Exact, parce que la maison inclut les armoires. Fait que c'est normal qu'ils fouillent un peu.
1: Mm-hmm. Il y a aussi l'espace cuisine qui est souvent le cœur de la maison, donc on veut que ce soit aussi fonctionnel.
2: Et oui, vraiment. La cuisine, c'est le point. C'est comme le cœur. Exactement. T'as raison, Valérie. C'est beaucoup... les gens aiment beaucoup les îlots aussi. Ceux qui n'ont pas d'îlots, de s'assurer que les comptoirs sont vraiment dégagés pour... Les gens, ils se projettent. Les gens, ils se voient accueillir leurs amis, leur famille, déjeuner peut-être le matin. Ils se voient là. Fait que c'est important qu'il y ait le plus d'espace possible pour autant cuisiner ou autant recevoir.
1: Le prochain point, j'ai hâte de t'entendre là-dessus parce que ça m'est déjà arrivé, moi, de visiter pour acheter et que le propriétaire était là comme par surprise et j'avais vécu un certain malaise. Est-ce que ça se fait, ça, Bénédicte? Est-ce que c'est oui ou c'est non le vendeur qui reste sur place pour la visite?
2: J'aime ça parce que c'est vrai que la plupart du monde n'aime pas ça. Donc, c'est non, le vendeur ne doit pas être à la visite si possible. Par contre, je dis que ça va être un oui, mais à la deuxième visite. Habituellement, les acheteurs vont faire une visite pour vraiment aller voir, bon, en gros, est-ce que c'est quelque chose, est-ce que j'ai un coup de cœur, est-ce que je me sens bien? Et souvent, ils vont demander une deuxième visite pour aller voir plus technique. Puis à ce moment-là, ça ne me dérange pas du tout que le vendeur soit là, ça me fait même plaisir. Tout dépendant là, si j'ai des questions, quel type de propriété que c'est. Mais c'est un oui et un non. Mais au début, pour vrai, allez prendre une marche. On s'occupe de tout.
1: C'est ça. Parce que ça peut être gênant là, d'ouvrir les armoires ou les garde-robes quand on a le propriétaire occupant qui est encore là. On sent qu'on est chez lui, mais nous, on veut se sentir chez nous.
2: Exactement, mais oui, puis même le courtier aussi, hein, il se sent pas à l'aise. Parfois, je dis souvent, oui, je comprends que les vendeurs, ils veulent nous parler, mais c'est parce que des fois, il peut déranger notre travail, parce que lui, il sait pas où est-ce que je suis rendue dans l'étape de évaluer le besoin de mon client. Tu sais, si, exemple, je visite, puis pour mon client, c'est vraiment, vraiment pas qu'est-ce qui convient, mais je veux pas non plus insulter mon vendeur, mais peut-être que le client, l'autre visite d'après, ça va être la maison parfaite pour mon client. Fait des fois, puis c'est sûr qu'il y a beaucoup d'émotions en tant que vendeur. Fait que des fois, c'est mieux juste de nous laisser aller, puis de pas tout être là, tout entendre.
1: Voilà, c'est pour ça qu'on fait affaire à des professionnels. On peut te trouver facilement sur les réseaux sociaux. Cette chronique sera également disponible dans la section rattrapage de notre site web Survivant. Bénédicte, merci beaucoup. Bonnes vacances.
2: Merci Valérie. On se parle la semaine prochaine un petit peu plus reposée.
1: Bye bye.
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0: Les actualités nationales s'en viennent avec mon collègue Michel Scarpino dans un instant. Aussi, la question extrême à ne pas manquer. Ça pourrait vous permettre de remporter 50 $ à dépenser chez Matelas de rêve. Question de bien dormir cet été. Restez là.
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1: Bonjour, ici Michel Scarpino. Voici le bilan de l'actualité. Les Innus de Pessamit sur la Côte-Nord iront aux urnes dimanche afin de dire s'ils endossent ou non l'entente conclue avec Hydro-Québec et le gouvernement qui pourrait régler une fois pour toutes les débats juridiques qui durent depuis des années et permettre le développement de projets énergétiques qui, eux, pourraient être réalisés sans contentieux. L'entente de nouvelles relations concernant le développement énergétique prévoit le versement de plus de 2,5 milliards sur 50 ans, ainsi que d'autres sommes à déterminer à la communauté de quelque 4 000 âmes. Le document de 42 pages prévoit cependant empêcher la communauté de faire appel aux tribunaux pour contester les projets énergétiques à venir et ouvre son territoire aux projets de la société d'État, des éléments qui suscitent la controverse au sein de la communauté. Le CRTC a autorisé l'acquisition de Radio Classique de Québec par Arsenal Média. La transaction d'importance avait été annoncée en novembre sous réserve de l'approbation du CRTC. Le format musical classique de la station va changer. Selon le président d'Arsenal, Sylvain Chamberlain, le nouveau son de la station pourrait être orienté vers le country avec la bannière It Country.
2: Ça améliore la diversité de l'offre à Québec. Et ça permet aussi une meilleure découvrabilité pour les gens et tout ça. Vraisemblablement, ça va en country, oui.
1: Selon M. Chamberlain, c'est fort probablement en septembre qu'on pourra entendre Arsenal à la fréquence 92.7 à Québec. Il s'agira d'une 26e station pour Arsenal Média. Et puis la chanteuse britannique Bonnie Tyler, qu'on a notamment connue avec son succès Total Eclipse of the Heart, est décédée à l'âge de 75 ans. Dans un communiqué publié sur le compte Facebook de la chanteuse, il est écrit que celle-ci est morte de manière inattendue dans un hôpital du Portugal des suites d'une maladie pour laquelle elle était soignée. On lui doit de nombreux succès qui ont fait le tour de la planète. Ça complète le bilan de l'actualité Arsenal Média. On vous souhaite une bonne journée à notre antenne.
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4: À la météo, des bonnes nouvelles pour aujourd'hui. Là, tout ça va se transformer en une alternance de soleil et de nuages avec un maximum à 26. Pas de facteur humidex aujourd'hui, donc ce sera pas trop lourd. C'est partiellement nuageux pour la nuit prochaine, minimum à 13. Demain, alternance soleil-nuages devenant ensoleillé en après-midi, maximum à 26. Pour samedi, le soleil sera là avec 28. On est à 15 déjà actuellement au thermomètre.

ça de même. Dans les prochaines minutes, vous restez là en ce jeudi matin pour ne surtout pas manquer la question extrême qui pourrait vous permettre de remporter 50 $ du côté de chez Matelas de rêve. On va aussi rendre hommage à Bonnie Tyler, dont on a appris le décès là, au cours des dernières minutes. Alors, on va bien sûr entendre l'un de ses plus grands succès, une autre grande qui nous a quittés pour l'instant. Voici Dua Lipa.

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Il fera partie de la fête du Festival H2O qui prend son envol ce soir du côté d'Amos. Et c'est toute une programmation. Donc, Francis de Grandpré, lui, sera là demain avec Tim Hicks, notamment plus tard dans la soirée. Entre-temps, ce soir, Guillaume Laroche, un gars de chez nous, Sarah Dufour, les gars du Nord également vous attendent. Et plus tard cette semaine, donc samedi notamment, le Cain, Jeff Posé et plusieurs autres, vous allez visiter le H2O, le festival.ca pour avoir tous les détails. Il y a aussi le Festival de musique émergente en Abitibi-Témiscamingue qui a dévoilé sa programmation hier. J'aime.

On va y retrouver, entre autres, Lou Adrienne Cassidy et plusieurs autres comme Corridor, La Sécurité, Choses Sauvages, Soirée Électro. Ça va se passer du 3 au 6 septembre, l'événement qui va présenter 80 spectacles dans plusieurs lieux de Rouyn-Noranda, dont le petit théâtre du Vieux-Noranda. Et tout au long de l'événement, il sera possible de découvrir là, de nouveaux artistes dans le cadre des apéros Air Canada qui offrent une série de spectacles gratuits. Ça, on aime ça. Originaire de Rouyn-Noranda, Philippe B et Zach Zoya font partie de la programmation. Philippe B, lui, sort en spectacle le 5 septembre du côté de Paramount. Pour sa part, Zach Zoya sera en duo avec High Classified le 4 septembre au sous-sol de l'Agora des Arts. Et il y en aura plein d'autres comme ça. Donc, je vous invite évidemment à aller consulter la programmation complète. Et entre-temps aussi, ça part ce soir la fête de la 3. En fait, ça part aujourd'hui, à compter de 10h ce matin, les kiosques seront là, les exposants. Évidemment, vous l'aurez compris, sur la 3e avenue là, qui va devenir piétonne au cours des prochains jours jusqu'au 11 juillet prochain, donc pour une deuxième année, l'avant-trottoir qui devient la fête de la 3. Et vous allez avoir, oui, des kiosques, mais aussi de l'animation, de la musique, des spectacles, toutes sortes de choses. Allez voir sur la page Facebook, notamment là, les avenues de la 3 pour avoir tous les détails. Bonne sortie!

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1: 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De quoi s'agit-il? 1-800-892-2462 ou sur la page Facebook. 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

Bon début de journée sur les ondes de Viva. C'est avec une grande tristesse qu'on apprend le décès d'une très grande chanteuse que vous avez certainement connue, évidemment, au cours des années 80. C'est Bonnie Tyler, star donc de ces années-là et interprète du gros hit Total Eclipse of the Heart. Elle était âgée de 75 ans, donc ça faisait un petit bout de temps là, que sa santé n'allait pas très bien. En mai dernier, elle avait subi une opération d'urgence au Portugal. Par la suite, elle avait été plongée dans un coma artificiel dont elle s'était réveillée d'ailleurs en juin. Donc, c'est les dernières nouvelles qu'on avait. Bonnie Tyler qui s'apprêtait à repartir en tournée pendant plusieurs mois. Et finalement, ben, il y a eu des complications et malheureusement, sa famille et son équipe ont annoncé ce matin son décès. Donc, à l'âge de 75 ans, évidemment, dans sa carrière, elle a fait plein de choses. Mais sa ballade rock, Total Eclipse of the Heart, qu'on va entendre dans les prochaines secondes, reste, je pense, l'une des plus marquantes et l'une des plus célèbres de tous les temps. 43 ans après sa sortie, elle avait dépassé le milliard d'écoutes sur Spotify. Alors évidemment, en hommage, on se l'offre à l'instant, Bonnie Tyler.

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4: On va y retrouver, entre autres, Lou Adriane Cassidy et plusieurs autres comme Corridor, La Sécurité, Choses Sauvages, Soirée Électro. Ça va se passer du 3 au 6 septembre, l'événement qui va présenter 80 spectacles dans plusieurs lieux de Rouyn-Noranda, dont le petit théâtre du Vieux-Noranda. Et tout au long de l'événement, il sera possible de découvrir de nouveaux artistes dans le cadre des apéros Air Canada qui offrent une série de spectacles gratuits. Ça, on aime ça. Originaire de Rouyn-Noranda, Philippe B. et Zach Zoya font partie de la programmation. Philippe B. lui sent en spectacle le 5 septembre du côté de Paramount. Pour sa part, Zach Zoya sera en duo avec High Classified le 4 septembre au sous-sol de l'Agora des Arts. Et il y en aura plein d'autres comme ça. Donc, je vous invite évidemment à aller consulter la programmation complète. Et entre-temps aussi, ça part ce soir la fête de la Troie. En fait, ça part aujourd'hui à compter de 10h ce matin. Les kiosques seront là, les exposants. Évidemment, vous l'aurez compris, sur la 3e avenue là, qui va devenir piétonne au cours des prochains jour jusqu'au 11 juillet prochain, donc pour une deuxième année, l'avant-trottoir qui devient la fête de la Troie. Et vous allez avoir, oui, des kiosques, mais aussi de l'animation, de la musique, des spectacles, toutes sortes de choses. Allez voir sur la page Facebook, notamment là, les avenues de la Troie pour avoir tous les détails. Bonne sortie!
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À la question extrême de ce matin, je vous disais quel est le mensonge que font près de 41% des parents envers leurs enfants. Il y a eu toutes sortes de réponses. Merci pour votre participation. La bonne réponse était de dire en moi, j'ai jamais fait de mauvais coups quand j'étais jeune. Moi, j'ai jamais eu d'avertissement à l'école. C'est un petit peu romancer notre jeunesse là pour essayer de recadrer, disons, nos enfants. Est-ce que c'est vrai? Pas toujours. Là-dessus, je vous souhaite de passer une belle journée. C'est Diane Simard qui s'installe dans un instant. Je m'appelle Valérie Cormier. Moi, je vous retrouve demain, 6h. Voici Vincent Vallière. Salut!

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café, hein, ça c'est certain. Et quand arrive l'été comme ça, me semble que de le prendre froid avec de la glace, ça peut être le fun aussi, hein. Mais ça me prend mon café chaud le matin, mais je dirais pas non à une espèce de café comme ça un petit peu plus tard dans la journée. Et d'ailleurs, je vais vous parler d'un café très, très tendance qu'on peut mélanger avec un lait assez spécial, mais ça, je suis sûre que ça donne une recette super bonne. Alors, très, très in en ce moment.

rempli avec DJ Snake et Justin Bieber à surveiller. On aura Ed Sheeran aussi qui sera là en musique. Shawn Mendes avec Camila Cabello. Miles Smith est à venir. J. Scott s'en vient. Lady Gaga aussi. Sia. Et pour tout de suite, c'est Ray qui fait son entrée avec Where is my husband?

Festival. Ils sont du côté de Wendover ce soir, du côté de l'Ontario et direction La Rochelle en France pour le début de la semaine prochaine, rien de moins. Alors, ils sont en spectacle dans le cadre des Francofolies là-bas. Alors, évidemment qu'ils vont bien représenter le Québec. Ils vont swinguer la baquaise dans le fond de la boîte à bois, comme les Français aiment vraiment le voir quand ils rencontrent des Québécois. Et là, ben, il y a plusieurs festivals aussi à l'affiche sur le site de Salbar, mais je vous rappelle qu'ils vont nous partir une toute nouvelle tournée en septembre prochain avec un nouveau show qu'on pourra découvrir. Alors, c'est à surveiller sur le Salbar.

on peut s'inspirer des célébrités qui sont allées au mariage de Taylor Swift hein, pour essayer de savoir comment on va se coiffer pour un mariage qu'on peut avoir cet été ou une sortie officielle, on en reparle. Pour tout de suite, voici Miles Smith à Viva.

Ed Sheeran avec Azizam, lui qui est invité hein, au mariage de Travis Kelce et de Taylor Swift vendredi dernier à New York. Et il n'est pas le seul, non. On commence à voir passer là, des photos des gens qui se rendaient. On voit des robes passer, entre autres de Selena Gomez. C'est absolument génial. Et là, le couple Brad Pitt aussi y était et la créatrice de bijoux, Inès Ramone, âgée de 33 ans. Ils forment un couple depuis 2022 et c'est la première photo de Brad Pitt et de Inès sur Instagram et ça a l'air que c'est avec leur accord que leur coiffeuse personnelle a pu mettre cette photo-là sur Instagram. Et puis, on peut voir... On peut s'inspirer un petit peu là, quand même des coiffures qui ont été faites. Pour elle, Inès, elle avait vraiment une queue de cheval très, très, très lichée. Alors, assez haute et très longue aussi avec un léger

0: nos coiffures si vous avez un mariage cet été, on sait jamais. En attendant, Shawn Mendes est à venir avec Senorita. À Viva, restez là.
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où sera le monde dans Viva l'avant-midi. Eh bien, on lui souhaite beaucoup de monde ce soir à son spectacle au Parc des Îles de Matane parce qu'il donne le coup d'envoi au festival Matane en lumière. Alors, jusqu'au 11 juillet, il sera sur la scène ce soir. Et Marc Dupré, lui, eh bien, il poursuit sa tournée parce que ce soir, un petit peu partout, cet été, mais il reste quelques dates à l'horaire à peine parce que, en parallèle, il est en train de nous concocter un tout nouveau spectacle qui va partir du côté de la salle de spectacle au Pas perdu à Cap-aux-Meules dès le 24 juillet prochain. Concert acoustique qui s'appelle Bien assis. Alors, il y a quelques dates là, déjà qui sont affichées et il parle sur son site d'un spectacle acoustique intime accompagné de deux guitaristes où les chansons prennent une nouvelle couleur dans une ambiance chaleureuse et authentique. Il dit avoir hâte de connecter avec nous d'une toute autre façon et d'une nouvelle façon. C'est sûr que c'est quelque chose de plus personnel, peut-être qu'il va un peu plus jaser. J'haïs pas ça, moi, cette espèce de connexion-là avec l'artiste quand c'est quelque chose de plus cool. Parlant de quelque chose de bien cool, c'est Corias qui s'invite

Dans un instant, je vous parle d'un café nouvelle tendance qui se boit frais. Alors, on aura l'occasion de s'en jaser. Pour tout de suite, c'est Coldplay qui s'invite avec Magic dans Viva l'avant-midi.

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un café en avant-midi, c'est tellement bon, on va se dire. Et quand arrive la saison estivale, les cafés froids, je déteste pas ça du tout. Et là, je vous

0: très, très in. Et au départ, le lait de banane, c'était pas une histoire de marketing, non. Ça s'est créé, je vous dirais, selon, en tout cas, les archives, dans les années 70, parce que le gouvernement coréen cherchait à encourager la consommation de lait. Parce que tout seul, c'est un petit peu plate. Alors là, la banane était considérée comme un fruit qui pourrait très bien s'adapter au lait. Alors, on a créé le lait de banane. Et là, ben, on fait du café au lait de banane. Alors, l'idée, c'est vraiment pas compliqué. C'est que vous versez du café sur des glaçons, vous mélangez ce lait sucré-là et crémeux, presque proche d'un goût de bubble gum, dit-on. Le résultat, on dit que le contraste est parfait. L'amertume du café vient équilibrer la douceur sucrée du lait de banane. Alors, ce fameux lait en question, vous pouvez le retrouver dans les rayons dédiés au lait alternatif. Santé! Olivia Dean à venir, à Viva!
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0: triste nouvelle qu'on a appris aujourd'hui. La chanteuse de Total Eclipse of the Heart, la grande chanteuse britannique Bonnie Tyler, est décédée à l'âge de 75 ans hier soir. Alors, la famille et l'équipe de Bonnie Tyler ont annoncé qu'elle est décédée de manière inattendue dans un hôpital du Portugal des suites de la maladie pour laquelle elle était soignée. En mai dernier, elle avait été admise pour une opération intestinale d'urgence dans un hôpital au Portugal où elle a une maison. Elle avait été plongée dans un coma artificiel par la suite. À la mi-juin, on l'avait sortie du coma, mais elle restait dans un état critique. Et là, ben malheureusement, elle nous a quittés. Alors, nos condoléances aux fans, évidemment. Voici Sam Hunt à Viva.
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Gainsbourg, leur hit Scotch and Posh dans Viva l'avant-midi. Et c'est vraiment le premier numéro 1 en carrière de Bleu Gainsbourg. Et ça fait 7 semaines que ça dure. C'est la chanson la plus jouée partout au Québec. Selon le palmarès de la disque, et là, Bleu Gainsbourg sur leurs réseaux sociaux capote. Remercie les radios. Ben, ça nous fait plaisir. Remercie le public de les suivre également. Puis de toute façon, c'est vrai que leur tune est bonne. Et il y en a une qui devrait remercier ses fans également, qui s'invite dans les prochaines secondes, c'est Madonna. Parce que selon Top 10 Musical, avec son album Confessions 2, elle a le record des plus grands débuts sur Spotify par un artiste de plus de 60 ans, en plus d'avoir l'album le plus vendu de cette semaine au niveau mondial. Alors, elle a encore beaucoup, beaucoup à offrir, Madonna, toujours en train de se renouveler. Et sur Confessions 2, c'est ce qu'on retrouve. Et voici un hit qui se retrouve sur cet album-là. Avec Sabrina Carpenter, voici Madonna sur Bring Your Love à Viva.

Lalonde s'invite dans un petit instant. Lui qui a vieilli d'un an le week-end dernier, hein, c'était sa fête samedi le 4 juillet. 31 ans pour Post Malone qui est en pleine tournée de stars.

Mais la première partie de sa tournée s'est pas mal mieux passée que la deuxième. Alors, ça reste à voir là, pour les prochaines semaines. Même, il avait dit qu'il avait reporté sa tournée de 3 semaines parce qu'il...

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manquez pas dans un instant un des slows les plus populaires dans les discothèques, les slows de 3h moins quart, je parle. Oui, Scorpions s'invite dans un moment, manquez pas ça. On aura Taylor Swift également avec Opalite. Et juste avant, eh ben c'est une artiste qui va se donner en spectacle ce soir pour l'un des plus gros festivals très attendus au Québec. Alors, le Festival d'été de Québec qui part aujourd'hui. Alors, elle sera en spectacle à la place Georges V. Je vous parle de Lou Adrienne Cassidy. Et évidemment, qu'il y aura de l'ambiance avec Limp Bizkit qui va partir ça en spectacle sur les plaines ce soir. De Lumineers attendu demain. Également, eh ben, il y a Michael Bublé qui va se joindre à la lignée d'artistes. On aura Souldia, Patrick Watson, Kesha, Gwen Stefani, Muse, très attendu également la semaine prochaine. Martin Garrix, Jelly Roll aussi, qui va s'occuper de la soirée de clôture. Alors, il y a beaucoup, beaucoup de monde qui va venir faire son tour au Québec pour faire partie de ces festivités. Alors, voici celle qui a été la plus primée au dernier gala de la disque, Lou Adrienne Cassidy avec On n'arrête pas à Viva.

Quand je vous parlais tantôt du slow de 3h moins quart par excellence qu'on s'offrait dans les discothèques, on a-tu assez de danser sur Wind of Change de Scorpions qu'on vient de s'offrir dans Viva l'avant-midi? Et parce que si c'est Viva la musique, on vous offre que le meilleur. On poursuit avec Ludovic Bourgeois, c'est Diane Simard qui est en place avec vous autres.

Vie à la tonne à chaque midi de semaine à Viva parce qu'on vous offre le lunch 80-90-2000. C'est vraiment là, des chansons nostalgie qui vous invitent bien sûr à vous rappeler juste des belles affaires parce que

0: partir ça avec un excellent montage. En plus, encore une fois, ce midi, pour le lunch 80-90-2000. Et un petit exemple de ce qui pourrait passer. Cutting Crew, I Just Die In Your Arms Tonight. C'est à venir dans un instant, la toune du lunch à surveiller. Restez bien branchés à Viva.
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Rihanna s'invite dans Don't Stop the Music parce qu'ici, c'est Viva la musique. Plaisant.

0: Suzy s'amène dans un petit instant en musique. L'artiste qui va nous proposer son 4e album à la fin du mois, donc le 31 juillet prochain, on pourra se procurer The Outlaw Cherry Lee and Other Western Tales. Alors, on dit que c'est un album qui nous propose l'histoire d'une protagoniste nommée Cherry Lee qui doit tout remettre en question dans son monde. Alors, c'est quelque chose de très cinématographique, semble-t-il. Alors, on va mettre, bien sûr, l'amour du cinéma à l'avant-scène de ça, la narration également de Shabuzi. Alors, c'est même Jamie Foxx, l'acteur, qui fait le teaser officiel de cet album-là dans une mise en scène avec un vidéo qui nous rappelle une trame, une bande-annonce de film, littéralement plus qu'une trame sonore pour un album. Alors, on pourra se procurer ce disque-là à la fin du mois pour Shabuzi qui s'invite avec Jelly Roll dans un moment sur Amen. À Viva!
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vous donne rendez-vous pour Viva la Casa en mode été, dernière édition de la semaine, hein, pour ce soir à 16h. Et vous savez, pour les téléphones cellulaires, là, c'est pas juste un enjeu avec les ados. Avec les adultes aussi, oui, mais avec nos aînés également. Alors, on va s'en rejaser dans Viva la Casa. Je vous attends sur le coup de 16h. Diane Simard vous invite à rester branchée parce que c'est le lunch 80-90-2000 qui s'invite dans un instant avec Jerry à la barre et un excellent montage pour vous partir l'heure. On se laisse avec Charlotte Cardin. Ciao, à tantôt à Viva.

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1: Ça roule pareil, on est rendu à jeudi. C'est une grosse semaine, hein, mais là, on met ça sur pause, puis on relaxe.
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1: Je m'appelle Jay, c'est moi qui vous accompagne pour luncher avec de la bonne toune.
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1: Trois décennies qu'on va couvrir avec grand plaisir et on va parler... des langues aujourd'hui, ouais. C'est très bon pour nous d'apprendre plus qu'une langue et ça peut même nous sortir de l'embarras. Ah, et ça, c'est pas pire. Mais justement, je veux savoir au 1-866-567-2346 la fois où est-ce que vous avez essayé de parler dans une langue étrangère puis vous vous êtes vraiment ridiculisé, là. Hey, moi, j'en ai une bonne. Ça s'est passé en Espagne puis j'y pense encore à chaque fois que je vais à un certain endroit dans un lieu public. Je vais vous en parler. Marky Mark and the Funky Bunch, Good Vibrations est en réserve, mais on part ça avec Michelle Branch et Santana. Voici Game of Love pour commencer le lunch 80-90-2000. À Viva!

0: c'est drôle, je vous ai demandé au 1-866-56-RADIO, c'est quoi la fois où est-ce que vous êtes mis dans l'embarras en essayant de parler une langue étrangère? Ça nous arrive tout le temps, particulièrement en anglais, là. C'est vraiment le langage auquel on est le plus exposé. Salut à Isabelle Gagné qui nous écrit de Thetford, qui a dit « On est allé au resto dans le Vermont ». Puis on a un resto italien, là, c'est ça qu'elle me contait. Puis elle a demandé du fromage. Puis elle a demandé au serveur « Is it possible to rape the cheese? » Oh, oh, oh! Le serveur l'a regardé avec un gros regard. Puis là, c'est là qu'elle s'est rendue compte que « rape », ça veut pas dire « ramper » en français. Sinon, moi, ça m'est arrivé en Espagne. C'était vraiment drôle, OK? Ma blonde puis moi, on était à Séville. On venait d'arriver, puis il y avait un kiosque d'information. Puis comme on arrivait en autobus, ben ma blonde avait besoin d'une salle de bain. Puis elle a dit « ¿Dónde está el baño? » Puis la fille à réception a comme fait « Pardon? Baño, baño, baño? » Puis elle était comme « Ouais, où le baño? » Puis là, la fille a dit « Il y a pas de bain ici. » Elle a parlé en français. Puis là, elle est comme « Non, la salle de bain. » Ah, Aïsia, c'est comme si t'arrives à une place puis tu veux te baigner, toi, là, là, ok. Tu sais, à l'information touristique, ça avait pas rapport. Ouais, c'est là qu'on a appris qu'il y a une différence entre l'espagnol mexicain et l'espagnol d'Espagne. Ah, voilà. Est-ce que ça vous est déjà arrivé? 1-866-567-2346 quand vous êtes mis le pied dans la bouche dans une langue étrangère. La toune du bureau s'en vient juste au retour à Viva. Et parlant de langue étrangère, c'est bon pour nous d'apprendre plusieurs langues, pas juste pour nous sortir de l'embarras. Je vais vous parler de ça plus tard dans le Lunch 80-90-2000.
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2: Bon jeudi midi à Viva, tel que promis, la toune du bureau aujourd'hui s'en va à la gang de RVL Communication du côté de Sept-Îles et on revient en 1991 avec More Than Words, Extreme.

0: Non seulement ça peut prévenir d'être ridiculisé en public, apprendre de nouvelles langues, mais aussi il y a des recherches présentées au Forum de la Fédération des sociétés européennes de neurosciences à Barcelone. Ah ben ouais, c'est long à dire ça. Ben ça révèle que parler plusieurs langues, ça pourrait ralentir notre vieillissement du cerveau. D'après la docteure Lucia Amoruso, les personnes qui sont multilingues présentent des cerveaux plus jeunes que s'ils parlent juste une langue. Par exemple, ceux qui parlent deux langues ont un cerveau qui semble environ 6 ans plus jeune, puis ceux qui sont 4 langues, 13 ans. C'est incroyable. Ça souligne l'importance de soutenir notre apprentissage d'au moins une deuxième langue. Mais hey, 13 ans! Ma blonde, elle va vivre clairement plus vieux que moi, parce que moi, je parle français, anglais, espagnol un petit peu. Donde está la puerta, por favor? Mais elle, c'est l'espagnol, puis même le mandarin. Je comprends rien de ça. Parce que, ben, vous avez un cerveau qui, clairement, en partant, est plus performant que la moyenne des ours, c'est sûr. Hey, on a Real McCoy dans le lunch 80-90-2000 qui va nous ramener en 95 au retour. Bon jeudi à Viva!
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C'est bon, ça, ça nous rappelle des bons souvenirs du week-end dernier avec notre spécial 50 ans du disco au Québec. L'après-midi s'amorce et vous aurez une bonne playlist ici à Viva. Je m'appelle Jerry Castonguay. On se retrouve à 18h pour les hits Viva. Et ça aussi, l'album est incroyable quand c'est sorti en 2005. Voici les Cowboys Fringants et plus rien. 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

Sébastien Galland qui vous accompagne dans les après-midi vivants en remplacement cette semaine avec un grand plaisir à travers le Québec. Et justement, au Québec, ben, il y a deux saisons, hein, c'est-à-dire la saison des maringouins et la saison où chaque ville a son festival. Je trouve ça intéressant de vous parler à travers la province aujourd'hui parce qu'on entre dans une grosse période de festival partout. Au Bas-Saint-Laurent, dans la Matapédia, on accueillera bientôt Forcosa au Royaume du Saumon. Le Festival d'été de Québec, ça débute aujourd'hui. Le Gib Fest, ça s'en vient à Sorel-Tracy. Il y a la fête du Lac des Nations qui arrive bientôt à Sherbrooke. Et il y a des événements partout. Musique, humour, bouffe, spectacle, sortie familiale, découverte locale. Donc l'été, ça dure deux mois. On veut tout faire rentrer en même temps. Donc sortez, profitez. Et ça, c'est une belle affaire de l'été chez nous. On n'a pas besoin nécessairement d'être dans une grande ville pour sentir que ça bouge. Il y a des scènes, des parcs, des chapiteaux, des rues fermées, des food trucks, des artistes d'ici, des hommages, des découvertes. Des affaires qu'on n'avait pas prévues puis qui deviennent finalement le meilleur souvenir de la semaine. Donc, petit truc. Avant de dire « Ah, il y a tellement rien chez nous », allez voir la programmation de votre coin. Souvent, l'été, c'est beaucoup plus rempli qu'on pense, surtout en 2026. Dans la plupart du temps, la musique est au cœur de ces festivités et c'est le point en commun avec nous cet après-midi. Donc, dans vos après-midi, viva! 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

Un repas d'été qui mériterait vraiment une médaille de service rendu, surtout quand on est en pleine période de canicule. Entre autres, la salade de pâtes. Bon, vous allez peut-être dire où ce qui s'en va avec ça. Écoutez-moi, truc pratico-pratique, faites une grosse salade de pâtes froide, mais pensez-la comme un repas complet, pas juste comme l'accompagnement qui traîne à côté des hot dogs. On prend des pâtes courtes, des tomates, du concombre, du maïs, des olives si on aime ça, du feta ou du cheddar en cube, et on ajoute une protéine, pois chiche, poulet, thon, peut-être des œufs cuits durs, en fait, ce que vous voulez, là. Une vinaigrette, ben simple, de l'huile, citron, vinaigre, ou, bon, un peu de moutarde, sel, poivre, herbe. Et le truc qui change tout, vous gardez un petit peu de vinaigrette à part pour en remettre juste avant de servir. Parce que les pâtes absorbent tout au frigo, et c'est souvent pour ça que le lendemain, ça goûte la déception froide. Ouais, pas mal ça. Donc, si vous l'amenez en pique-nique, glacière obligatoire, les aliments périssables, ça doit rester au froid, bon, idéalement à 4 degrés au moins. Donc, la salade de pâtes, c'est le plan B qui devient souvent le plan A, honnêtement. Et maintenant, en 2026, c'est bien agréable d'avoir une grande sélection de pâtes sans gluten. Il y a 10 ans, c'était beaucoup plus difficile. Donc, si vous me permettez l'expression, on se pitch d'un pâte. Mon nom est Sébastien Galland, en remplacement dans les après-midi Viva cette semaine. La prochaine, You Sang to Me de Marc Anthony. 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

midi, Sébastien Galland en remplacement cette semaine. De la bonne musique dans les prochaines pour rythmer votre belle saison estivale. Fouki avec Jay Scott, copilote. Juste avant, Ella Langley, le country au féminin. Elle nous dit qu'elle choisit le Texas. 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

Les moustiques, c'est souvent le seul comité d'accueil qu'on n'a jamais à inviter. Petit truc avant de sortir les chandelles et les grands moyens, là, faites un mini-tour de cour ou de balcon. Parce que les moustiques, en général, là, ça aime beaucoup l'eau stagnante. Comme peut-être de l'eau dans une gouttière, entre autres. Donc, on vide les soucoupes de peau, les chaudières, peut-être des jouets d'enfants, un vieux tonka dans le fond de la cour avec de l'eau qui est là depuis un mois. Là. C'est sûr que ça aide pas les moustiques. Pas les vieux contenants qui ont ramassé la pluie. Donc, ça prend 5 minutes et ça peut vraiment aider à réduire le buffet à moustiques autour de la maison. Si vous doutez de mes propos aujourd'hui, essayez-le. Vous allez dire la semaine prochaine, le gars à radio, finalement, il disait pas n'importe quoi. Le soir, on peut aussi penser vêtements longs, vêtements amples, si on reste longtemps dehors, donc pas nécessairement glamour, mais là, entre une manche longue légère et se faire manger les chevilles, mon choix est assez clair. Donc, pour les enfants, là, on suit toujours les consignes sur le chasse-moustique. On fait pas de potions improvisées sur TikTok un mardi.

0: soir. L'été, on veut être populaire, mais pas auprès des débiles. Oh, non, non. Sébastien Galland dans les après-midi Viva. Dans quelques instants, nouveauté de Madonna. Ben oui, Confession 2, c'est un des albums pop qui était le plus attendu cette année. Le premier extrait, elle est en duo avec Sabrina Carpenter, qui pourrait être sa petite fille. Madonna qui a eu beaucoup de difficultés à retrouver la popularité dans les dernières années, mais avec cet album-là, elle a de quoi, là. Honnêtement, ça faisait longtemps qu'il n'y avait pas eu un buzz autour d'une sortie d'album de Madonna. C'est un très bon coup. On écoutera le premier extrait, Bring Your Love.
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Le café glacé maison. Ça, là, c'est vraiment une petite victoire personnelle qui coûte pas mal moins cher que de passer au service à l'auto à chaque jour. Truc simple. Faites couler un café un peu plus fort que d'habitude. Laissez-le refroidir. Gardez-le au frigo dans un pot ou une bouteille. Et le lendemain, bon, du lait, glace, boisson végétale, là, ou sirop d'érable, vanille. Mais le truc qui vient vraiment tout changer là-dedans, faites des glaçons de café. Comme ça, votre café glacé devient pas une eau brune triste après 10 minutes. Ça, c'est le genre de truc que t'entends pis t'es comme, ben oui. Pourquoi j'ai pas pensé à ça avant? Parce que c'est la première semaine qu'on passe ensemble. Vous pouvez aussi le transformer en version dessert, c'est-à-dire avec un peu de lait au chocolat, ou en version plus chic avec de la cannelle, de la mousse de lait. Surtout, préparez-en d'avance parce que le matin avant le café, on n'est pas toujours la meilleure version de nous-mêmes. Le café glacé maison, là, quand c'est votre frigo qui devient votre barista personnel, on a quelque chose. Ça va être un bel été. Sébastien Galland dans les après-midi Viva. Watermelon Sugar High de Harry Styles. On pourrait dire Ice Coffee High aussi. Vive à la musique!

0: Je sais parler de fournitures scolaires en plein mois de juillet, c'est presque un crime contre l'été, mais changez pas de poste, là. Je vous jure, c'est utile et pertinent. Parce que le supplément pour l'achat de fournitures scolaires de 127 $ par enfant admissible pour l'année scolaire 2026-2027, ça va être versé automatiquement avec l'allocation famille en juillet. Donc non, on sort pas tout de suite les duos au Tang et les crayons HB en panique. Mais si vous voyez passer le montant, bon, c'est peut-être le bon moment, peut-être de le mettre de côté avant que l'été avale tout en cornet, en essence et en phrase comme on va juste manger une petite bouchée. Donc le truc parent, là, gardez une note dans votre téléphone avec ce que vous avez déjà à la maison parce qu'on a toutes déjà racheté des ciseaux pour découvrir qu'il y en avait 4 dans le tiroir. La rentrée, ça peut attendre, mais les moments spéciaux, eux, ben, c'est souvent moins patient. Merci de nous choisir pour vous accompagner dans vos journées d'été. Bientôt, Matt Lang et le hit qui pop, ce sera un retour en 2009 avec Kesha, son premier succès international. Vive à la musique!
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6: Bonjour, ici Boris Chassaigne. Le premier ministre canadien Mark Carney est en Arabie Saoudite pour rencontrer le prince héritier Mohamed Ben Salman et des chefs d'entreprise dans le but de renforcer les échanges commerciaux et les investissements bilatéraux. Le Canada s'efforce de rétablir ses relations bilatérales mises à mal depuis 2018. L'ancien premier ministre Justin Trudeau avait alors vivement critiqué le système judiciaire du royaume et le traitement réservé aux femmes dans ce pays. Les agents de la paix en service correctionnel du Québec ont finalement voté à 78% en faveur de l'entente de principe qui leur a été soumise en juin. Leur syndicat compte 2900 membres dans 17 établissements pénitentiaires au Québec. Et le chanteur canadien Justin Bieber sera du tout premier spectacle de la mi-temps de la finale de la Coupe du Monde de la FIFA le 19 juillet. Il rejoint les têtes d'affiche annoncées de Madonna, Shakira et BTS. C'était vos manchettes.

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Midi Viva, Sébastien Galland qui vous accompagne cet après-midi avec de la bonne musique d'été. On écoutera entre autres Skolegas avec Ricardo. Ça, c'est une chanson à tous ceux qui prennent les recettes que je vous dis en note. On aura aussi la musique de Sky avec You, chanson de l'an 2000. Ça vous dit rien, dès les premières notes, je suis pas mal sûr que vous allez non seulement la reconnaître, mais l'associer à un souvenir. Et on aura aussi, bon, je veux pas que tu t'en ailles, William Cloutier avec Claude Bégin, Bryan Adams. Have you ever really loved a woman? Bonne question! Did you? Viva la musique!

0: Une glacière en plein mois de juillet, c'est un peu comme une bonne amie. Si elle est bien préparée, elle peut sauver ta journée. Quand on part au parc, au camping, à la plage ou juste sur la route, le réflexe à garder, les aliments périssables, bien sûr, bon, pas besoin de vous le dire, ça doit rester au froid. On pense aux salades de pâtes, aux sandwichs, fromages, trempettes, œufs et alouettes. Le truc pratico-pratique, mettez les blocs réfrigérants, les ice packs, dans le fond et sur le dessus parce que le froid, ça descend moins bien qu'on pense quand la glacière est ouverte 30 fois. Autre bonne idée, ben, c'est peut-être séparer la glacière repas de la glacière breuvage. Celle des breuvages va s'ouvrir vraiment tout le temps, donc celle de la bouffe, on la garde fermée le plus possible et on laisse vraiment pas la salade de macaroni faire du bronzage sur la table de pique-nique pendant 2 heures. Non, non, non, ça... Elle a pas besoin de vitamine D, elle a besoin de froid. La glacière, c'est comme l'été. Quand on la gère bien, tout le monde est plus heureux. Vous êtes avec Sébastien Galland en remplacement cette semaine dans les après-midi. Viva! Ludovic Bourgeois qui s'en vient. On aura aussi Where's My Husband? 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

Sébastien Galland dans les après-midi. Viva, je vous souhaite de bonnes vacances. Salutations à Geneviève Richard qui est sûrement à l'écoute. J'espère que l'eau a fait du bien entre tes orteils. Je te souhaite une belle saison.

0: Les cours d'été. Ça, c'est probablement la phrase la moins estivale de la langue française, mais pour les familles qui sont là-dedans présentement... Excusez, je veux pas rire. Petit rappel rassurant. Alloprof adapte ses services cet été, notamment avec de l'aide offerte pendant la période des cours d'été. Ça peut enlever vraiment un poids parce que réexpliquer les maths ou la grammaire en plein mois de juillet entre une brassée de lavage puis un souper à préparer, c'est peut-être pas le moment où on se sent le plus patient. Donc, le truc de parent, venant d'un gars qui est pas parent, vous en faites ce que vous voulez. Créez peut-être un petit bloc fixe dans la journée, pas 3 heures de souffrance, là, juste un moment clair avec une pause après. Le cerveau d'un ado en juillet, ça fonctionne pas comme un classeur Excel. Donc, j'ai peut-être pas d'enfant, mais j'ai déjà été un ado qui avait de la misère avec l'école, mettons. Si vous êtes pas capable d'expliquer une règle, ben, c'est pas un échec, parce que des fois, le plus beau geste parental qu'on peut faire, c'est déléguer à quelqu'un qui a pas déjà répété la phrase 30 fois, assis-toi comme il faut, là! Les cours d'été, c'est pas les vacances rêvées, mais avec un peu d'aide, ça peut être moins lourd pour tout le monde. Si vous vous sentez incompétent, vous l'êtes sûrement pas, vous avez juste besoin d'un peu d'aide. Donc, Sébastien Galland qui est avec vous dans les après-midi Viva. Et de l'aide, ça passe aussi par de l'ambiance, et l'ambiance, ça passe par de la bonne musique. Bibi Rexha et Charlotte Cardin dans les prochaines Viva la musique.
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13: 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Ici Michel Scarpino, le New York Times, le Daily News et d'autres médias américains demandent à un juge fédéral d'imposer des sanctions à OpenAI, intensifiant un conflit autour de l'intelligence artificielle et du droit d'auteur susceptible de façonner l'avenir d'un secteur de l'information en difficulté. Les médias affirment que le créateur de ChatGPT dissimule des preuves essentielles à ce qui pourrait devenir un procès historique pour violation du droit d'auteur. Portant sur la manière dont OpenAI et son partenaire commercial Microsoft ont développé leur technologie à partir de millions d'articles de presse. Bonnie Tyler, la vedette de la pop du Pays de Galles à la voix rauque, surtout connue pour Total Eclipse of the Heart, est décédée à 75 ans. La chanteuse est morte de manière inattendue dans un hôpital du Portugal où elle était soignée pour une maladie, a annoncé sa famille. Et puis la ministre des Affaires étrangères, Anita Anand, a affirmé qu'il était inacceptable que l'Iran ait lancé ces derniers jours des attaques contre des navires commerciaux alors que le pays tente de renforcer son emprise sur le détroit d'Ormuz. C'était vos actualités Arsenal Média.

0: prennent pas de congé l'été, même si nous autres, on aimerait bien tout mettre sur pause. Emma Québec qui rappelle que les dons demeurent super importants pendant la période estivale et on va à la rencontre des gens d'ailleurs dans plusieurs événements et festivals à travers le Québec. Et ça, c'est le genre de sujet qu'on peut remettre à plus tard facilement. On se dit, bon, je vais y penser, je vais regarder ça, je vais m'inscrire un jour. On n'est pas contre l'idée, mais on le fait jamais. Puis l'été passe entre deux soupers barbecue et trois cafés glacés. Donc le truc simple, si vous êtes admissible, regardez s'il y a une collecte près de chez vous ou un moment qui entre bien dans votre horaire. Pas besoin de faire une grande déclaration, on l'a juste posé un petit geste. Vous êtes même pas obligé de publier ça sur Facebook, là, vous le faites pour la bonne cause. Et entre nous, là, c'est probablement l'une des rares bonnes actions où on vous donne un beigne à la fin. Ben, je dis un beigne. Une collation. Puis là, je sais que ça devrait pas être l'argument principal, là, je m'adresse pas à Homer Simpson, mais ça doit pas nuire quand même. Donner du sang, c'est un geste sérieux, mais avec une petite collation en récompense en plus. Sébastien Galland qui vous accompagne cette semaine dans les après-midi Viva. Lauryn Hill en 2012, chanteuse des Fugees en carrière solo avec Can't Take My Eyes Off of You. Vive à la musique!
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0: on prend soin de soi, même quand on est entre deux brassées de lavage en train de le boire super rapidement. Version simple, petits fruits, bananes, yogourt, lait, boisson végétale, un peu de miel, un peu de sirop d'érable si vous aimez ça, on mélange ça et c'est réglé. Avec les fraises, framboises et bleuets qui sont bien de saison, c'est le bon moment d'ailleurs d'en congeler un peu. Petit truc, étaler les fruits sur une plaque avant de les mettre en sac. Ça va moins coller ensemble. Et pour les rendre plus soutenus, vous ajoutez du yogourt grec. Surtout que maintenant, il y en a plusieurs sortes sans lactose. Vraiment le fun. Une cuillère de beurre d'arachide, du tofu soyeux ou des graines de chia. Et si les enfants disent « j'aime pas ça », ben servez-le dans un beau verre avec une paille. Puis là, mystérieusement, ça va tout de suite devenir vraiment plus intéressant. Le smoothie, c'est probablement la seule façon de faire passer des fruits pour une gâterie officielle. Donc, on en profite, on exploite ça. Salutations à tous ceux aussi qui ramassent des petites fraises. Moi, là, j'ai jamais compris ça, j'ai jamais été capable. Je suis un gars extrêmement patient dans la vie. Mais me mettre à quatre pattes dans un champ de fraises avec des mouches autour de moi pour ramasser des mini-fraises, après une heure, j'en ai ramassé même pas le un tiers de ma chaudière. Comment vous faites? Donc, si vous achetez des petites fraises dans vos vacances, payez comme du monde la personne qui les a cueillies parce que ça a été à la sueur de son front. Puis les petites fraises, là, je suis pas sûr qu'on met ça dans un smoothies, là. On garde ça pour une occasion un petit peu plus spéciale. Sébastien Galland qui vous accompagne dans les après-midi. Viva! Rod Stewart dans les prochaines. Max McNone avec Better Me For You. Viva la musique!
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à compter à 3 en espagnol grâce à la chanson Maria de Ricky Martin en 1995. Si oui, eh bien c'est le temps. C'est le temps de plugger qu'est-ce que vous avez appris. Un, dos, tres. Un pasico patate, Maria. Viva en après-midi, Sébastien Galland qui vous accompagne cette semaine en remplacement.

En vos après-midi, Viva, c'était un honneur pour moi d'être avec vous cet après-midi. Merci de m'avoir laissé entrer dans votre quotidien de cuisine, de garage, de travail, de plage. La musique de Chamoisy avec Jelly Roll. Il y a Diane Simard qui s'en vient prendre le relais à partir de 16h. Et à l'instant, voici King Melrose avec Tout est permis. Mon nom est Sébastien Galland. Je suis en remplacement cette semaine. Demain, on

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12: Bonjour, ici Michel Scarpino. Voici le bilan de l'actualité. Québec annonce deux nouvelles mesures pour freiner le camionnage dangereux, particulièrement en regard des chauffeurs ontariens insuffisamment formés, soit ces chauffeurs à rabais. À partir d'aujourd'hui, les chauffeurs de camions ontariens ayant au moins 2 ans d'expérience qui souhaitent s'établir au Québec et obtenir un permis québécois de classe 1 devront obligatoirement réussir les examens de conduite de la Société de l'assurance automobile du Québec. Deux échecs entraîneront automatiquement l'obligation de suivre une formation avant d'obtenir leur permis. Cette formation est récemment devenue obligatoire au Québec pour toute personne souhaitant obtenir un permis de classe 1 l'autorisant à conduire un poids lourd. La décision a été prise à la suite du rapport de la vérificatrice générale de l'Ontario, Shelley Spence, en mai dernier, qui faisait état de graves lacunes dans la formation et la surveillance du camionnage dans cette province. Les Canadiens qui ont acheté du bœuf après 2015 pourraient avoir droit à une part d'un montant de près de 8 millions dans le cadre d'un projet d'accord avec des entreprises à la suite d'allégations d'entente sur les prix. Selon un communiqué publié par plusieurs cabinets d'avocats canadiens, GBS USA Company, Swift Beef Company, GBS Packerland et GBS Canada ont accepté de verser 7,49 millions, alors que National Beef s'est engagé à verser 495 000 $. L'action collective intentée en 2022 allègue que les entreprises commercialisant du bœuf avaient pris part à une entente illicite portant sur l'approvisionnement ou le prix du bœuf vendu au Canada. Et puis la chanteuse Bonnie Tyler est décédée à l'âge de 75 ans. La vedette de la pop du Pays de Galles a été connue pour avoir interprété en 1983 la ballade « Total Eclipse of the Heart » qui a totalisé plus d'1 milliard d'écoutes. C'était vos actualités Arsenal Médias.

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3: Je vous souhaite un excellent retour. Merci de choisir Viva la Casa en mode vacances. Diane Simard qui est très heureuse d'être en place avec nous autres en ce 9 juillet. Et c'est l'anniversaire aujourd'hui de mon grand-papa. Ben oui, 94 printemps. Alors David, je t'aime très fort. Je te souhaite une bonne fête. Et justement, est-ce que ça vous préoccupe, vous autres, vos grands-parents et même vos parents avec les écrans? Est-ce qu'ils sont rendus fans de ça? Est-ce qu'ils sont souvent là-dessus ou ça les intéresse pas? Parce que là, on s'est penché sur la question parce qu'on parle beaucoup de nos ados, on parle beaucoup également de nos enfants, on surveille leur temps d'écran, mais les parents et les grands-parents, faut commencer à les surveiller aussi. Ben oui, parce que est-ce que nos aînés sont rendus accros aux tablettes électroniques, à l'Internet de plus en plus? Ils passent du temps là-dessus. Puis là, il y a une nouvelle génération aussi de travailleurs qui vont aller à la retraite, qui, eux, ont été justement en lien avec l'Internet, les ordinateurs, les téléphones intelligents. Alors, ils ont plus de temps, là, rendus à la retraite pour passer du temps là-dessus. Ça devient quand même un problème parce qu'il faut continuer à les faire bouger. Ils ont plus de parents là pour les surveiller puis leur dire « Bon, t'as assez fait d'écran, là, c'est assez, il paraît que t'ailles prendre une marche. » Alors, il faut quand même en être conscient de ça. Et les psychologues dans l'article dans lequel je suis tombée aussi nous disent que des fois, on va leur donner des tablettes ou des téléphones intelligents, mettons, à nos grands-parents pour rester connectés avec eux. Mais ils sont vulnérables à certaines choses qui peuvent arriver. Ils sont vulnérables à la fraude, à la désinformation en ligne aussi. Alors, c'est important quand même de leur donner un petit mode d'emploi pour accompagner le cadeau qu'on leur fait. Alors, on aura l'occasion de s'en jaser avec de l'excellente musique, ça c'est sûr. On a appris le malheureux décès de Bonnie Tyler aujourd'hui. Magnifique chanteuse britannique. C'est sûr qu'on va s'offrir son grand classique Total Eclipse of the Heart à l'émission. Et puis, on aura également Sam Smith qui est à venir dans la prochaine heure, les Black Eyed Peas. On aura les Fugees et c'est Shaboozy Jelly Roll qui s'invite pour tout de suite avec Amen. Jelly Roll qui va faire le spectacle de clôture du Festival d'été de Québec qui prend son envol dès aujourd'hui. Merci de choisir Viva.

À la case en mode vacances. Est-ce que vous êtes bon dans les jeux musicaux? Parce qu'il y en a un qui s'en vient là au Québec cet hiver. Et là, on recrute à partir d'aujourd'hui. Je vous en reparle pour tout de suite. Voici Sarah Vanderzon à Viva.

0: magnifiques étoiles filantes des Cowboys fringants viennent de passer dans Viva la Casa en mode vacances. Et seriez-vous capable de situer sur la ligne du temps quand est-ce qu'elle est sortie cette chanson-là? À peu près, là, mettons. À une ou deux années près, là. Mais on peut dire que ça fait quand même 20 ans. Vous avez la bonne réponse. On peut parler de fin 2004, début 2005 pour cette chanson-là des Cowboys fringants. Et c'est ce qu'on va demander hein, pour le jeu Hitster Québec qui va commencer du côté de TVA en janvier prochain. Et là, je vous en jase parce que on a démarré les appels à la candidature aujourd'hui. Alors, si ça vous tente de participer à ce méga jeu télévisé, eh bien, Hitster Québec recrute en ce moment. On est à la recherche de gens âgés de 18 ans et plus qui sont disponibles pour les tournages qui vont se faire novembre, décembre. On a 9 jours de tournage en tout. Alors, je vous rappelle un peu comment ça fonctionne. Alors, les participants devront reconnaître des chansons de tous les styles et essayer de les placer correctement en ordre chronologique, justement, sur la ligne du temps. Est-ce que cette chanson-là est sortie avant elle? Est-ce qu'elle est sortie après? Mais vous allez avoir de l'aide, hein? Ça a l'air qu'on va pouvoir, oui, puiser dans nos connaissances, mais on va pouvoir compter aussi sur l'appui de supporters de notre choix pour nous aider lors du moment clé de la compétition. Je pense que ça va être quelque chose de vraiment le fun à suivre. En plus, qu'on dit que la musique québécoise va occuper une place de choix dans la sélection de titres qui seront mis de l'avant. Alors ça, je trouve ça bien intéressant. Donc, Hitster Québec recrute, ça part en janvier prochain. Et la question se pose, est-ce que la voix va revenir? Est-ce qu'on aura peut-être un Star Academy aussi ou on va se concentrer sur ce nouveau hit sur lequel on mise pas mal? On aura l'occasion de surveiller ça. Les Black Eyed Peas, sur la ligne du temps, c'est quand ça? Where is the love? Début 2000? Ça s'en vient à Viva!
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0: parents. Mais il faudrait peut-être surveiller aussi nos parents, nos grands-parents, parce qu'il y a une dépendance aussi hein, pour les écrans du côté de nos aînés. Et il y a un papier fort intéressant dans la presse là-dessus qui a été publié au cours des derniers jours. On parle de la surutilisation des écrans, oui, chez les jeunes, mais c'est également chose qui existe chez nos aînés. Alors, une récente étude de la santé publique de Montréal a mentionné que chez les adultes montréalais, les 65 ans et plus se démarquent par leur utilisation intensive des écrans. Ce sont 30 % d'entre eux qui consacrent plus de 4 heures par jour. C'est quand même beaucoup. Seulement, les 18-24 ans les dépassent avec un 39 %. On dit également que les personnes aînées sont plus susceptibles d'avoir des tablettes, des téléviseurs connectés, des liseuses électroniques, des ordinateurs de bureau, des portables, sont plus nombreux que les moins de 25 ans à posséder ce genre de bidule-là pour rester connectés. Mais qu'est-ce qui a créé ça chez nos personnes aînées? La pandémie, parce qu'on voulait rester connectés avec nos parents, avec nos grands-parents. Alors, c'est là qu'ils ont commencé à s'y intéresser, puis on leur a donné quelques cours express, évidemment, pour qu'on puisse rester connectés avec eux. L'affaire, c'est que ça l'a resté, hein? Alors, il faut quand même être sensibilisé à ça. Et la première chose pourquoi ils veulent une tablette ou encore être connectés à Internet ou avec le téléphone, les personnes âgées disent que c'est parce qu'elles ne veulent pas être seules. Et une façon de rester connectés avec notre génération, eh bien, c'est par les réseaux. Alors, on dit que 97 % des internautes de 65 ans et plus l'utilisent pour communiquer avec leurs proches, selon une enquête de Net Tendance de 2024. Alors, c'est sûr qu'il faut être sensibilisé à ça, conscientisé également pour nos aînés, puis pas hésiter à aller les voir en vrai. Hein? Sam Smith à venir dans Viva la Casa en mode vacances. Restez là. 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

0: 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Une grande de la chanson britannique nous a quittés aujourd'hui. La grande Bonnie Tyler, oui, son classique s'invite dans un instant et on s'en reparle à Viva. 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
1: Bonjour, ici Michel Scarpino. Voici le bilan de l'actualité. Québec annonce deux nouvelles mesures pour freiner le camionnage dangereux, particulièrement en regard des chauffeurs ontariens insuffisamment formés, soit ces chauffeurs à rabais. À partir d'aujourd'hui, les chauffeurs de camions ontariens ayant au moins 2 ans d'expérience qui souhaitent s'établir au Québec et obtenir un permis québécois de classe 1 devront obligatoirement réussir les examens de conduite de la Société de l'assurance automobile du Québec. Deux échecs entraîneront automatiquement l'obligation de suivre une formation avant d'obtenir leur permis. Cette formation est récemment devenue obligatoire au Québec pour toute personne souhaitant obtenir un permis de classe 1, l'autorisant à conduire un poids lourd. La décision a été prise à la suite du rapport de la vérificatrice générale de l'Ontario, Shirley Spence, en mai dernier, qui faisait état de graves lacunes dans la formation et la surveillance du camionnage dans cette province. Les Canadiens qui ont acheté du bœuf après 2015 pourraient avoir droit à une part d'un montant de près de 8 millions dans le cadre d'un projet d'accord avec des entreprises à la suite d'allégations d'entente sur les prix. Selon un communiqué publié par plusieurs cabinets d'avocats canadiens, GBS USA Company, Swift Beef Company, GBS Packerland et GBS Canada ont accepté de verser 7,49 millions alors que National Beef s'est engagé à verser 495 000 $. L'action collective intentée en 2022 allègue que les entreprises commercialisant du bœuf avaient pris part à une entente illicite portant sur l'approvisionnement ou le prix du bœuf vendu au Canada. Et puis la chanteuse Bonnie Tyler est décédée à l'âge de 75 ans. La vedette de la pop du Pays de Galles a été connue pour avoir interprété en 1983 la ballade Total Eclipse of the Heart, qui a totalisé plus d'1 milliard d'écoutes. 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
1: Merci beaucoup de choisir Viva la Casa en mode vacances. C'est Diane Simard, toujours en place avec vous autres jusqu'à l'arrivée des hits Viva à 18h. Et on a appris cette triste nouvelle très tôt ce matin que la star phare des années 80 à la magnifique crinière blonde Bonnie Tyler nous a quittés à l'âge de 75 ans. Alors après une opération d'urgence qu'elle a eue en mai, au Portugal, en fait, on avait eu un communiqué de la part de son équipe qui nous annonçait qu'elle avait dû avoir une opération d'urgence. Elle avait été plongée dans un coma artificiel par la suite. On l'avait à la mi-juin sortie de ce coma, mais son état restait très grave et on disait qu'elle était restée aux soins intensifs. Alors, c'était pour une opération intestinale. Et là, finalement, malheureusement, elle est décédée d'une manière inattendue hier soir dans un hôpital au Portugal des suites de la maladie pour laquelle elle était soignée. C'est ce qu'a indiqué là, le communiqué qui a été publié sur le compte Facebook de la star. Alors, évidemment que une des chansons phares de Bonnie Tyler, elle fête ses 43 ans et c'est une chanson toujours aussi pertinente, une des chansons d'amour là, les plus actuelles encore aujourd'hui, je dirais. Total Eclipse of the Heart, bien sûr qu'on lui rend hommage. Maintenant, voici Bonnie Tyler à Viva.

La nouvelle mariée Taylor Swift dans Viva la Casa en mode vacances. Elle qui s'est mariée vendredi soir au Madison Square Garden. Il y en a qui ont ramassé les ordures autour de cette salle. Et ça a l'air qu'on vendrait les boissons gazeuses retrouvées, là, des canettes, des bouts de tissu également sur le New York City Garbage, selon ce que rapporte TMZ. Alors, ça s'est passé autour de Taylor Swift.

0: saison s'invite et que l'été est bien installé, la chaleur aussi, hein, oui, ça parle. Eh bien, un des petits luxes de la vie, c'est de s'offrir une bonne crème molle pour se rafraîchir. Alors, une glace. Mais vous savez qu'il y a des moments mieux que d'autres dans la journée pour s'offrir ce petit plaisir, pour ne pas faire exploser son taux de glycémie. Entre autres, on en a parlé dans Top Santé à une nutritionniste, Fanny Bayancourt, qui donne ses trucs. En fait, c'est riche en sucre rapide, une glace, on va se le dire. Alors, manger une glace, ça va faire augmenter votre taux de glycémie en flèche. Et ça, ça fait que, oui, on est bien crinqué, mais la fatigue arrive rapidement aussi. Alors, comment faire en sorte que ça soit pas si mal? Eh bien, on dit qu'on devrait se l'offrir après les repas. Alors, si vous avez pris un repas qui était bien équilibré en fibres aussi, en protéines, évidemment pas trop en sucre, de compléter avec la crème glacée là, par la suite, la fameuse crème molle, ça peut être déjà pas mal mieux pour votre digestion avec cette crème molle-là en question. Et si, mettons, vous voulez la prendre en collation et que vous n'avez pas pris de repas avant, ben on suggère de peut-être se prendre une petite poignée de noix avant ou après, ou encore un fruit pour les fibres, pour essayer d'équilibrer. Alors, le but, c'est que ce soit pas juste le sucre qui entre d'un grand coup dans votre corps. Moi, je vais essayer de retenir cette information-là aussi pour mon garçon de 9 ans, parce que, ouais, ça grimpe en flèche, hein? Ils sont bien gazés dans la crème molle quand on leur offre en collation. Fait qu'une petite poignée d'amandes, ça peut faire le travail quand même. Et là, Langley est à venir avec son hit Chasing Texas dans un instant dans Viva la Casa en mode vacances. 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

0: À chaque année, on va se le dire, on fait partie des millions de téléspectateurs qui surveillent de très près et qui regardent le spectacle de la mi-temps au football. On veut pas manquer ça. Mais là, je vous le dis, ce qu'on veut pas manquer cette année, là, c'est le spectacle de la mi-temps de la Coupe du monde de soccer. Et là, on a dévoilé la liste des artistes qui vont participer à ce spectacle de la mi-temps où on va y retrouver notre chanteur canadien, Justin Bieber. On va avoir Shakira, le groupe K-pop BTS, Madonna aussi sera sur scène. Imaginez comment ça va être un spectacle de la mi-temps de la finale du Mondial 2026. Absolument spectaculaire. Ça va se passer le 19 juillet prochain au MetLife Stadium dans la banlieue de New York. Alors, on a annoncé ça en grande pompe au cours des dernières heures. Et du côté du site de RDS, on dit que ça va durer 11 minutes en tout. Et selon les règles du soccer, le spectacle de la mi-temps ne doit pas dépasser 15 minutes. Parce que là, faut que les joueurs restent quand même pas inertes trop longtemps, là. Faut qu'ils restent réchauffés. Et c'est un spectacle inédit. Et on dit que ça pourrait vraiment être un des plus gros spectacles vus depuis longtemps parce que le chanteur de Coldplay, Chris Martin, assure la direction artistique de ce concert-là. Son groupe va y participer en collaboration avec la chorale renommée d'une école primaire publique de New York. Et aussi, c'est une initiative qui va permettre de lever des fonds pour un programme en faveur de l'éducation. Alors ça aussi, ça va être extraordinaire. Et du côté du cofondateur et dirigeant de Global Citizen qui organise le concert, on dit que c'est le plus grand rassemblement d'artistes unis pour une cause depuis Live Aid, le double concert qui est organisé là, contre la famine éthiopienne en 1985. Et il dit qu'il pourrait bien s'agir des 11 minutes de prestations musicales télévisées les plus regardées de l'histoire. Alors, on surveille ça. 19 juillet prochain, spectacle de la mi-temps de la finale de soccer. Justement, il s'invite Madonna avec Sabrina Carpenter. Bring Your Love à venir à Viva. 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

par Jerry. Manquez pas ça demain sur le coup de 16h. Mais dans un instant, c'est la dernière édition de la semaine des Hits Viva. Et Jerry va vous parler d'artistes féminines qui se sont émancipées. Diane Simard vous donne rendez-vous demain. Tout de suite après, on part ça de même. Bye bye.

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9: Ici Michel Scarpino, voici le bilan de l'actualité. L'intensification des hostilités au Moyen-Orient a mis à mal l'accord de cessez-le-feu conclu en juin qui visait à mettre fin à la guerre déclenchée par les États-Unis contre l'Iran plus tôt cette année. La ministre des Affaires étrangères, Anita Anand, a déclaré que le Canada se tenait aux côtés des pays du Golfe face aux attaques iraniennes. Elle a souligné que les cessez-le-feu sont toujours fragiles, mais qu'il est totalement injustifié pour l'Iran d'attaquer des cibles civiles, notamment en visant les pétroliers saoudiens. Québec annonce deux nouvelles mesures pour freiner le camionnage dangereux, particulièrement en regard des chauffeurs ontariens insuffisamment formés, soit ces chauffeurs arabais. À partir d'aujourd'hui, ces chauffeurs de camions ontariens ayant au moins 2 ans d'expérience qui souhaitent s'établir au Québec et obtenir un permis québécois de classe 1 devront obligatoirement réussir les examens de conduite de la SAAQ. 2 échecs entraîneront automatiquement l'obligation de suivre une formation avant d'obtenir leur permis. Cette formation est obligatoire pour toute personne qui veut obtenir un permis de classe 1 l'autorisant à conduire un poids lourd. Et puis le nouveau film du cinéaste québécois Denis Côté a été sélectionné en compétition officielle du Festival international du film de Locarno en Suisse, qui se déroulera du 5 au 15 août. Le long-métrage est intitulé « Violence du corps de l'autre ». Côté, qui a scénarisé et réalisé le film, est un habitué du Festival suisse où ses longs-métrages ont obtenu beaucoup de succès. Voilà, on vous souhaite une bonne soirée avec nous. C'était vos actualités Arsenal Média.

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2: Déjà, jeudi soir, vous revenez peut-être de votre 5 à 7. Ben, vous revenez de bonne heure, je trouve. Ben, merci d'avoir choisi Viva pour vous accompagner jusqu'à la maison. Je m'appelle Jerry Castonguay et ce soir, la thématique des hits Viva, c'est des artistes féminines qui se sont émancipées. On va revivre les années 80, mais aussi les années 2000-2010 avec une artiste qui fait figure de proue en tant que femme forte et assumée. Mais avant toute chose, on s'éloigne de ça un peu. On revient en 1995. À l'époque du film Space Jam et compagnie, là, il y avait aussi... c'était quoi le film québécois qui est arrivé quelques années plus tard? Carmina, entre autres. Mathusalem. On est dans cette époque-là. En 1995, voici Coolio et Gangsta's Paradise. Un excellent jeudi soir. 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
1: Ah ben bon, avoir fait le Super Bowl avec Justin Timberlake, elle a quand même eu un début de carrière plutôt difficile dans l'ombre de son frère. Au milieu des années 80, Janet Jackson sort enfin de toute l'aura de Michael Jackson. Avec l'album Control, elle prend les commandes de sa carrière puis impose son propre style. On est loin des Jackson 5, là. When I Think of You, c'est devenu son tout premier numéro 1 aux États-Unis, puis grâce à un son pop, funk, irrésistible, je dirais, signé par Jimmy Jam et Terry Lewis, ses complices. C'est une chanson qui a fait comprendre au monde entier que Janet n'est plus la sœur de Michael Jackson, mais c'est bien Janet Jackson à part entière, une superstar en devenir. When I Think of You, à Viva! 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
1: Avant de sortir la prochaine chanson, c'était sa première au niveau des succès internationaux. Ben, Meghan Trainor, c'est une auteure-compositrice qui écrivait pour d'autres artistes, puis pas des deux de pique, là. John Legend, Fifth Harmony, Jennifer Lopez. Elle a écrit des tunes pour J-Lo. Puis en 2014, elle décide d'y aller, de faire tapis comme au poker et de présenter sa propre chanson. Puis c'est peut-être une chanson qui a jamais été acceptée par aucun ou aucune de ses clientes. C'est un son rétro inspiré du doo-wop qui fait vraiment là la lumière sur la diversité des silhouettes. Puis elle l'incarne très bien avec beaucoup d'humour, d'assurance et c'est devenu un phénomène mondial. Ça a lancé sa carrière de chanteuse. Il s'agit de Meghan Trainor. All About That Bass, au retour dans les hits Viva.
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1: Ah, il y a un excellent jeu de soir. Vous revenez peut-être de votre 5 à 7 qui s'est étiré un peu. C'est cool, ça. Soyez prudents sur la route. Merci d'avoir choisi Vivant. On fait revivre ce soir des hits de femmes qui se sont émancipées dans l'univers de la musique. Et avant de devenir un hymne féministe des années 80, la chanson qui s'en vient était une chanson écrite par un homme, Robert Hazard, en 79, mais c'est Cyndi Lauper qui l'a complètement retransformé en lui donnant sa personnalité colorée, son énergie punk-pop, puis évidemment, il y avait des messages de liberté, un peu pour faire un lien avec ce que Meghan Trainor faisait un peu plus tôt. Ben, sortie en 83, cette chanson-là est devenue son premier grand succès, et ça a fait en sorte que Cyndi Lauper est devenue une icône avec ses cheveux éclatants, ses vêtements excentriques, sa voix unique. Et on la reconnaît tous. Un son marginal à l'époque, mais qui fait certainement danser. Voici Girls Just Wanna Have Fun de Cyndi Lauper, plus connue que l'original. Et ça, faut le faire. Ce sont les hits Viva. Bon jeudi soir.

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1: Ben c'est terminé cette semaine pour les Hits Viva. Je m'appelle Jerry Castonguay. Je vais vous retrouver tout de même demain midi pour le lunch 80-90-2000. Et là, je sais, les soirées s'étirent. C'est le fun, Fabo, Facho. On s'amuse dans la cour arrière et on va pouvoir vous accompagner pour ça jusqu'à minuit. Salut à ceux qui sont en camping présentement aussi, qui nous écoutent. Vous allez être servis. On vous donne toutes les infos à savoir sur notre région, ce qu'il y a à faire chez nous pour le week-end jusqu'à minuit. Et juste au retour, on se fait une petite game de poche avec Blue Jeans Bleu à Viva. Salut!
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2: Ici Michel Scarpino, voici le bilan de l'actualité. L'intensification des hostilités au Moyen-Orient a mis à mal l'accord de cessez-le-feu conclu en juin qui visait à mettre fin à la guerre déclenchée par les États-Unis contre l'Iran plus tôt cette année. La ministre des Affaires étrangères, Anita Anand, a déclaré que le Canada se tenait aux côtés des pays du Golfe face aux attaques iraniennes. Elle a souligné que les cessez-le-feu sont toujours fragiles, mais qu'il est totalement injustifié pour l'Iran d'attaquer des cibles civiles, notamment en visant les pétroliers saoudiens. Québec annonce deux nouvelles mesures pour freiner le camionnage dangereux, particulièrement en regard des chauffeurs ontariens insuffisamment formés, soit ces chauffeurs à rabais. À partir d'aujourd'hui, ces chauffeurs de camions ontariens ayant au moins 2 ans d'expérience qui souhaitent s'établir au Québec et obtenir un permis québécois de classe 1 devront obligatoirement réussir les examens de conduite de la SAAQ. 2 échecs entraîneront automatiquement l'obligation de suivre une formation avant d'obtenir leur permis. Cette formation est obligatoire pour toute personne qui veut obtenir un permis de classe 1 l'autorisant à conduire un poids lourd. Et puis le nouveau film du cinéaste québécois Denis Côté a été sélectionné en compétition officielle du Festival international du film de Locarno en Suisse, qui se déroulera du 5 au 15 août. Le long-métrage est intitulé « Violence du corps de l'autre ». Côté, qui a scénarisé et réalisé le film, est un habitué du Festival suisse où ses longs-métrages ont obtenu beaucoup de succès. Voilà, on vous souhaite une bonne soirée avec nous. C'était vos actualités Arsenal Média.
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Bon jeudi, l'Abitibi en plein mois de juillet même, un jeu de jeudi. Qu'est-ce qui se passe ce soir? Vous pouvez me le dire, ça me fait plaisir de vous lire. Mon nom est Charles, on est ensemble jusqu'à minuit partout en Abitibi.

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Le tour de l'Abitibi s'abroche. À partir du 10 juillet, c'est à Rouyn-Noranda, qui est la ville hôtesse. Plusieurs départs et arrivées qui sont prévus dans différents endroits de la région en Abitibi. Comme à l'habitude, ce sera grandiose. Ça va offrir une expérience inoubliable aux cyclistes et bien sûr aux spectateurs. C'est le tour cycliste de l'Abitibi qui se déroule à partir du 10 juillet. Et en Abitibi, c'est aussi la seule compétition du circuit de la Coupe des Nations juniors à être présentée en Amérique. C'est grandiose!

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